0: I'm like a bird, Nelly Furtado.
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0: Eh bien le bonjour à toutes et à tous et merci de nous rejoindre sur Chérie FM Réunion. Quel bonheur de vous réveiller ce matin avec la Feel Good Music. Dans un instant, celle de Christophe Maé, La Lune. Et tout de suite, voici cette belle déclaration d'amour signée Scorpions. Still loving you. Nous sommes jeudi, nous sommes le 2 juillet. Bonne fête à vous, Martiniens. Il est 5h.

la lune. Christophe Maé sur Chéri FM Réunion. Ben, c'est comme si que vous nous l'aviez offert pendant la nuit, hein, la lune. Chéri FM Réunion qui confirme son statut de première radio musicale adulte incontournable de la Réunion. Un grand merci à vous toutes et à vous tous pour votre fidélité. Restez bien à l'écoute de votre radio Chéri FM Réunion avec plein de surprises qui vous attendent.

0: Tout ce qui nous sépare, Gilles Kaplan, sur Chéri FM Réunion. Merci de démarrer votre journée avec nous. Et hey, dans un instant, le duo Zao et MC Solar comme Caroline, juste après votre horoscope avec Léa.
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5: Nous sommes jeudi, c'est l'heure de votre horoscope et c'est avec Léa. Bonjour Léa.
6: Bonjour Gino, bonjour à tous.
5: On démarre avec les béliers.
6: Provoquez le destin sans hésiter.
5: Taureau.
6: Une attention romantique vous fait vibrer aujourd'hui.
5: Les gémeaux.
6: Votre vie sociale bat son plein.
5: Cancer.
6: Votre clairvoyance vous donne de l'avance.
5: Lion.
6: Votre noblesse de cœur fait votre plus grande force.
5: Vierge.
6: Restez pleinement concentré.
5: Balance.
6: Si la fatigue arrive, offrez-vous des instants de calme.
5: Scorpion.
6: Une rentrée d'argent inattendue vient valider vos efforts.
5: Les sagittaires.
6: Le hasard fait bien les choses aujourd'hui.
5: Capricorne.
6: La stabilité amoureuse vous procure une paix délicieuse.
5: Et les Verseaux ?
6: Un moment d'échange amical illumine votre soirée.
5: Et pour les Poissons ?
6: Votre intuition vous guide vers une belle rencontre.

un duo, une histoire d'amour, forcément. Caroline, comme Caroline Zawoy, MC Solar, ce chéri FM Réunion, qui fait écho ce matin dans votre playlist de ce matin. Dans un instant, oh, Grégory Le Marchal. Rappelez-vous, il avait remporté la Star Academy. Et on retrouve aussi tout à l'heure Vita, ça fait mal.

0: Vous cherchez la perfection, vous l'entendrez tout à l'heure dans ce titre de Louis Armstrong. What a wonderful world. On aura aussi Vita tout à l'heure sur Chéri FM Rayon. Calogero aussi qui nous entraîne dans l'ascenseur en apesanteur. C'est chouette. On s'élève aujourd'hui pour ce jeudi 2 juillet. Il est 6h à La Réunion. Bonne fête Martinien.
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0: Bonjour à toutes, bonjour à tous. Le CRGT vous informe que sur la RN1, entre la zone de la Pointe du Diable et la Z13 Pierrefonds à Saint-Pierre, il y aura des travaux de confortement de réseau d'assainissement ce soir. La voie de droite sera neutralisée dans le sens sud-ouest de 20h à 5h. Et par ailleurs, la voie d'accès à la station-service pour les usagers venant de la Z13 sera fermée à la circulation. Et puis on termine sur la RN1 entre le secteur Rivière des Galets au port et celui de l'échangeur de plateau à Saint-Paul. Il y aura la suite des travaux d'hydrocurage ce soir. Les voies seront neutralisées dans un sens puis dans l'autre, suivant l'avancement des travaux de 20h à 5h. Avec tout ça, patience, prudence et redoublez de vigilance au volant.
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2: Exactement, vous vous réveillez avec la Feel Good Music, c'est formidable, et vous vous réveillez très nombreuses et très nombreux avec cette Feel Good Music de Chéri FM Réunion qui confirme son statut de première radio musicale adulte incontournable. Un grand merci à vous toutes et à vous tous pour votre fidélité. 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On le sait maintenant, c'est Chéri FM, pour tout plein de surprises à venir. Je vous embrasse, je vous aime, vous le savez.

0: ça fait mal. Vita ce matin sur Chéri FM Réunion. 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
0: 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Je vous garde Whitney Houston, I Wanna Dance With Somebody, et on aura aussi tout à l'heure le plaisir d'entendre la bande originale du film Top Gun. Ce sera Berlin avec Take My Breath Away sur Chéri FM Réunion.
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0: Top Gun avec Berlin, Take My Breath Away, la bande originale de ce film dans lequel on retrouve notamment Tom Cruise. D'ailleurs, Emmanuel Bent, elle a toujours dit qu'elle était fan de lui. L'amour, ça se donne, arrive dans un instant, justement, sera avec nous. Ce sera juste après votre horoscope avec Léa.
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1: Nous sommes jeudi, c'est l'heure de votre horoscope et c'est avec Léa. Bonjour Léa.
2: Bonjour Gino, bonjour à tous.
1: On démarre avec les béliers.
2: Provoquez le destin sans hésiter.
1: Taureau.
2: Une attention romantique vous fait vibrer aujourd'hui.
1: Les gémeaux.
2: Votre vie sociale bat son plein.
1: Cancer.
2: Votre clairvoyance vous donne de l'avance.
1: Lion.
2: Votre noblesse de cœur fait votre plus grande force.
1: Vierge.
2: Restez pleinement concentré.
1: Balance.
2: Si la fatigue arrive, offrez-vous des instants de calme.
1: Scorpion.
2: Une rentrée d'argent inattendue vient valider vos efforts.
1: Les sagittaires.
2: Le hasard fait bien les choses aujourd'hui.
1: Capricorne.
2: La stabilité amoureuse vous procure une paix délicieuse.
1: Et les Verseaux ?
2: Un moment d'échange amical illumine votre soirée.
1: Et pour les Poissons ?
2: Votre intuition vous guide vers une belle rencontre.

L'amour, ça se donne à Melbourne ce matin sur Chéri FM Réunion. Et nous, on vous donne la feel good musique. Est-ce que ce n'est pas justement encore beaucoup d'amour qu'on envoie vers vous? Hey. Dites-nous dans un instant. White Flag sur Chéri FM Réunion. Je vous prépare aussi Elena. Elle se refuge sur sa capuche. Et on va voir à quoi ça sert.

0: Dans un instant, deux salles, deux ambiances, deux attitudes différentes face justement à la célébrité. I Will Survive, Gloria Gaynor qui monte une attitude de warrior. Elle affronte tout, elle se montre, elle se défend. Et puis Elena tout à l'heure qui, elle, préfère se créer une carapace, une armure pour se protéger de la vue extérieure. Et vous voyez que chacune va trouver justement son bonheur là-dedans. Jeudi 2 juillet, aujourd'hui, nous vous fêtons Martinien. Bonne fête à vous. Il est 7h à La Réunion. Je vous souhaite une excellente journée avec Chérie FM Réunion.
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1: Bonjour à tous, une journée plutôt agréable côté météo sur l'île de la Réunion ce jeudi. Et puis dans l'actualité forcément, de la givre apparue à plusieurs endroits de l'île. Alors tout d'abord un grand merci, et oui on a eu les chiffres de Médiamétrie hier, et Chéri FM Réunion confirme son statut de première radio musicale adulte. C'est grâce à vous les chéries, restez bien à l'écoute bien évidemment de votre radio pour faire le plein de belles émotions et de belles surprises à venir. L'actualité c'est évidemment l'hiver austral qui est pleinement entré chez nous, et Météo France le confirme, des températures négatives ont été enregistrées il y a quelques jours, c'est une première, moins 1 degrés par exemple au Maïdou et à la plaine des Chicots. De la givre est également apparue à plusieurs endroits du département. Malgré tout, 2026 est sûrement l'une des années les plus chaudes sur la planète. C'est vrai qu'il y a les canicules dans l'Hexagone, mais il y a aussi la température des océans avec presque 21 degrés en moyenne à la surface de l'eau. Ils viennent de passer le mois de juin le plus chaud jamais observé. D'autres records pourraient encore tomber. Elle continue de faire couler beaucoup d'encre. Les dates de l'élection présidentielle en 2027 ont été officialisées hier. Le premier tour, ce sera le 18 avril, le second le 2 mai, au lendemain de la fête du travail, avec donc un silence politique soumis, évidemment. Ça a été acté hier, le Parlement a définitivement adopté une proposition de loi qui garantit un avocat à tous les enfants placés ou protégés dans le cadre d'une procédure d'assistance éducative, une mesure qui entrera en vigueur en janvier prochain. Au Mondial de foot, les 16e de finale continue jusqu'à samedi. Hier, l'Angleterre, vainqueur 2-1 de la République démocratique du Congo, et la Belgique, 3-2 après prolongation du Sénégal, se sont qualifiés pour les 8e. À suivre aujourd'hui, l'Espagne qui affronte l'Autriche à 23h, avant le Portugal contre la Croatie et l'Algérie face à la Suisse. Le lendemain matin, les Bleus joueront, eux, contre le Paraguay dans la nuit de samedi à dimanche. Et puis en Ligue 1, Bruno Genesio, nouveau coach de l'OM, l'ancien entraîneur de Lille, passé aussi par le rival Olympique Lyonnais, va signer son contrat avec le club phocéen. Il remplace Habib Bey après seulement une saison à Marseille.
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1: C'est une journée digne de l'hiver austral qui nous attend sur l'île de la Réunion ce jeudi. Du soleil pour tout le monde, du vent et de la douceur aussi au thermomètre. Et oui, on aura quelques nuages par contre sur les pentes l'après-midi. Et puis sur l'est en soirée avec quelques averses. Les rafales de vent frôlent les 50 km/h. Couvrez-vous bien. Et puis côté température, on aura de 24 à 27 degrés sur la bande côtière. De 16 à 23 degrés sur les pentes. 13 à 15 degrés sur les points culminants du département.
2: Bonjour à toutes, bonjour à tous. Le CRGT vous informe que sur la RN2 à Saint-Philippe, rue Lecomte de Lille, au niveau de la future maison de la Veillée, jusqu'à l'église de Saint-Philippe, il y aura des travaux de réfection de trottoir jusqu'au vendredi 31 juillet. Un alternat sera effectué de 7h à 16h. La vitesse sera abaissée à 30 km/h dans la zone du chantier et le stationnement est également interdit des deux côtés du tronçon. Et puis on termine sur la RN2, commune de Saint-Pierre et Petite-Île, pour permettre des travaux de nettoyage. La circulation sera interdite entre les échangeurs La Caprine et Anse-les-Bas dans le sens Saint-Pierre-Saint-Joseph de 20h à 5h ce soir. Et une déviation sera mise en place par la bretelle de sortie de l'échangeur La Caprine vers la RN2002. Avec tout ça, patience, prudence et redoublez de vigilance au volant.
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3: Exactement, Gloria Gaynor, I Will Survive, tout de suite, dans un instant, Elena et Capuche sur Chéri FM Réunion.

0: Capuche, Elena, ce matin sur Chéri FM Réunion. Merci de démarrer votre journée avec nous, avec ce grand jeu où vous pouvez gagner 5000 euros. Vous allez me dire, mais comment on fait? 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Mais oui, je vous l'explique tout de suite. 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Oui, la Coupe du Monde. 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Vous êtes qualifié. Ça se joue sur 4 SMS et chaque SMS coûte 99 centimes. 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Dans un instant, Richard Cochian sur Chéri FM Réunion pendant que vous envoyez but pour gagner 5000 euros au 70-80. Je regarde aussi Gilbert Montagnier, les Sunlight des Tropiques sur Chéri FM Réunion. Très très belle journée. Excellente journée à vous toutes et à vous tous.
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0: Richard Cossien, question de feeling entre vous et nous. Visiblement, c'est une question de feeling. Chérie FM Réunion confirme son statut de première radio musicale adulte incontournable de la Réunion. Un grand merci à toutes et tous pour votre fidélité. Restez bien à l'écoute de votre radio, Chérie FM, parce qu'il y a plein de surprises qui vous attendent. Allez, dans un instant, sans surprise, on va retrouver votre horoscope avec Léa. Et puis Olivia Dean, tout à l'heure, So Easy to Fall in Love, mais de vous, évidemment.
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1: Nous sommes jeudi, c'est l'heure de votre horoscope et c'est avec Léa. Bonjour Léa.
2: Bonjour Gino, bonjour à tous.
1: On démarre avec les béliers.
2: Provoquez le destin sans hésiter.
1: Taureau.
2: Une attention romantique vous fait vibrer aujourd'hui.
1: Les gémeaux.
2: Votre vie sociale bat son plein.
1: Cancer.
2: Votre clairvoyance vous donne de l'avance.
1: Lion.
2: Votre noblesse de cœur fait votre plus grande force.
1: Vierge.
2: Restez pleinement concentré.
1: Balance.
2: Si la fatigue arrive, offrez-vous des instants de calme.
1: Scorpion.
2: Une rentrée d'argent inattendue vient valider vos efforts.
1: Les sagittaires.
2: Le hasard fait bien les choses aujourd'hui.
1: Capricorne.
2: La stabilité amoureuse vous procure une paix délicieuse.
1: Et les Verseaux ?
2: Un moment d'échange amical illumine votre soirée.
1: Et pour les Poissons ?
2: Votre intuition vous guide vers une belle rencontre.

Quelle voix formidable, quel artiste extraordinaire. Il faut le faire, hein, si vous ne l'avez pas encore fait, d'écouter son album. Il est génial. Une voix qui vous envoûte littéralement. Vous ne pouvez plus vous décoller de vos écouteurs tellement ça fait du bien. So Easy to Fall in Love, ça c'est le single qu'on vous fait écouter sur Chérie FM Réunion. Mais profitez de tout le reste. Cet artiste cache un talent fou, une mine d'or. Make It Mine dans un instant. Jason Mraz sur Chérie FM Réunion. Et Amir qui conjugue tout à l'imparfait. C'est son temps à lui, c'est sa conjugaison à lui, mais qu'il partage avec vous.

0: Vous avez fait de Chérie FM Réunion votre radio. Merci infiniment. Dans un instant, The Pretenders, I Stand By You. On aura également Amir à l'imparfaite pour bien démarrer cette jolie journée de jeudi où nous sommes le 2 juillet aujourd'hui. Déjà, ça va vite. Martinien, c'est votre fête. On vous aime. On vous embrasse. Il est 8h.
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1: Bonjour à tous, une journée plutôt agréable côté météo sur l'île de la Réunion ce jeudi. Et puis dans l'actualité forcément, de la givre apparue à plusieurs endroits de l'île. Alors tout d'abord un grand merci, et oui on a eu les chiffres de Médiamétrie hier, et Chérie FM Réunion confirme son statut de première radio musicale adulte. C'est grâce à vous les chéries, restez bien à l'écoute bien évidemment de votre radio pour faire le plein de belles émotions et de belles surprises à venir. L'actualité c'est évidemment l'hiver austral qui est pleinement entré chez nous, et Météo France le confirme, des températures négatives ont été enregistrées il y a quelques jours, c'est une première, moins 1 de degrés par exemple au Maïdo et à la plaine des Chicots. De la givre est également apparue à plusieurs endroits du département. Malgré tout, 2026 est sûrement l'une des années les plus chaudes sur la planète. C'est vrai qu'il y a les canicules dans l'Hexagone, mais il y a aussi la température des océans avec presque 21 degrés en moyenne à la surface de l'eau. Ils viennent de passer le mois de juin le plus chaud jamais observé. D'autres records pourraient encore tomber. Elle continue de faire couler beaucoup d'encre. Les dates de l'élection présidentielle en 2027 ont été officialisées hier. Le premier tour, ce sera le 18 avril. Le second, le 2 mai, au lendemain de la fête du travail, avec donc un silence politique soumis, évidemment. Ça a été acté hier. Le Parlement a définitivement adopté une proposition de loi qui garantit un avocat à tous les enfants placés ou protégés dans le cadre d'une procédure d'assistance éducative. Une mesure qui entrera en vigueur en janvier prochain. Au Mondial de foot, les 16e de finale continue jusqu'à samedi. Hier, l'Angleterre, vainqueur 2-1 de la République démocratique du Congo, et la Belgique, 3-2 après prolongation du Sénégal, se sont qualifiés pour les 8e. À suivre aujourd'hui, l'Espagne qui affronte l'Autriche à 23h, avant le Portugal contre la Croatie et l'Algérie face à la Suisse. Le lendemain matin, les Bleus joueront, eux, contre le Paraguay dans la nuit de samedi à dimanche. Et puis en Ligue 1, Bruno Genesio, nouveau coach de l'OM, l'ancien entraîneur de Lille, passé aussi par le rival Olympique Lyonnais, va signer son contrat avec le club phocéen. Il remplace Habib Bey après seulement une saison à Marseille.
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1: C'est une journée digne de l'hiver austral qui nous attend sur l'île de la Réunion ce jeudi. Du soleil pour tout le monde, du vent et de la douceur aussi au thermomètre. Et oui, on aura quelques nuages par contre sur les pentes l'après-midi et puis sur l'est en soirée avec quelques averses. Les rafales de vent frôlent les 50 km/h. Couvrez-vous bien. Et puis côté température, on aura de 24 à 27 degrés sur la bande côtière, de 16 à 23 degrés sur les pentes, 13 à 15 degrés sur les points culminants du département.
2: Bonjour à toutes, bonjour à tous. Le CRGT vous informe que sur la RN5 route de Sillaos, pour permettre la suite des travaux de sécurisation de la falaise dans le secteur Cap-Payen-Queux, au PR13, la circulation sera interdite aujourd'hui de 20h à 5h. Et par ailleurs, la route sera momentanément ouverte de 23h30 à minuit. Et puis on termine sur la RN2, commune de Saint-Pierre et Petite-Île, pour permettre des travaux de nettoyage. La circulation sera interdite entre les échanges La Caprine et Anse-les-Bas dans le sens Saint-Pierre-Saint-Joseph de 20h à 5h, et une déviation sera mise en place par la bretelle de sortie de l'échangeur de la Caprine vers la RN 2002. Avec tout ça, patience, prudence et redoublez de vigilance au volant.
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4: Ah, l'air est frais ce matin, aussi frais que la playlist qui vous attend dans un instant, avec dans un instant Amir à l'imparfaite sur Chérie FM Réunion. On croisera également Rose ce matin sur Chérie. Et voici tout de suite The Pretenders, I Stand By You. On vous envoie tellement d'amour.

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1: L'imparfaite, c'était Amir sur Chéri FM Rayon. Et elle, est-ce qu'elle est parfaite? On ne sait pas trop. On va le deviner. On va le savoir. On va voir le film.
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1: 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Dans un instant, la musique et la feel good avec Phil Collins. Dans un instant, ce sera You Can't Hurry Love et je vous garde pour dans un instant Womack & Womack Teardrops ce matin sur Chéri FM.
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0: Suédois, sous Womack & Womack ce matin sur Chérie FM Réunion. Votre horoscope, il arrive dans un instant avec Léa. Il est tout beau, il est tout chaud. C'est pour vous. Comme les tifours dans les soirées mondaines, c'est tout nouveau, tout beau, tout chaud, avec Oria qu'on retrouvera dans un instant.
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1: Nous sommes jeudi, c'est l'heure de votre horoscope et c'est avec Léa. Bonjour Léa.
2: Bonjour Gino, bonjour à tous.
1: On démarre avec les béliers.
2: Provoquez le destin sans hésiter.
1: Taureau.
2: Une attention romantique vous fait vibrer aujourd'hui.
1: Les gémeaux.
2: Votre vie sociale bat son plein.
1: Cancer.
2: Votre clairvoyance vous donne de l'avance.
1: Lion.
2: Votre noblesse de cœur fait votre plus grande force.
1: Vierge.
2: Restez pleinement concentré.
1: Balance.
2: Si la fatigue arrive, offrez-vous des instants de calme.
1: Scorpion.
2: Une rentrée d'argent inattendue vient valider vos efforts.
1: Les sagittaires.
2: Le hasard fait bien les choses aujourd'hui.
1: Capricorne.
2: La stabilité amoureuse vous procure une paix délicieuse.
1: Et les Verseaux ?
2: Un moment d'échange amical illumine votre soirée.
1: Et pour les Poissons ?
2: Votre intuition vous guide vers une belle rencontre.

0: Cette musique qui est remplie de joie, qui vous fait tourner la tête, qui vous fait rêver, qui vous fait planer. C'est sur Chérie FM Rayon. On vient d'entendre Oria, Soirée Mondaine. On continue à vous donner le tournis du bonheur ce matin grâce à la Feel Good Music. Juanes, dans un instant, la Camisa Negra. Je prépare autre chose, ok? Bruno Mars, ah, je sais que vous l'adorez. Risk It All arrive dans un instant.
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1: Ah, nous les garçons, quand on est amoureux, on est prêt à faire n'importe quoi. Et parfois, eh ben, juste pour une biguine avec toi, lui, Marc Lavoine, il est prêt à donner sa chemise, ses derniers sous, tout ce qu'il possède, en fait, il donne juste pour une biguine avec toi. Vous vous rendez compte comment... C'est fort, c'est puissant ce qu'il ressent. Bruno Mars dans un instant, lui aussi il est prêt à prendre tous les risques. Risk It All arrive pour vous dans un instant pour ce jeudi 2 juillet. Bonne fête Martinien.
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1: Bonjour à tous, une journée plutôt agréable côté météo sur l'île de la Réunion ce jeudi. Et puis dans l'actualité forcément, de la givre apparue à plusieurs endroits de l'île. Alors tout d'abord un grand merci, et oui on a eu les chiffres de Médiamétrie hier, et Chéri FM Réunion confirme son statut de première radio musicale adulte. C'est grâce à vous les chéries, restez bien à l'écoute bien évidemment de votre radio pour faire le plein de belles émotions et de belles surprises à venir. L'actualité c'est évidemment l'hiver austral qui est pleinement entré chez nous, et Météo France le confirme, des températures négatives ont été enregistrées il y a quelques jours, c'est une première, moins 1 degrés par exemple au Maïdo et à la plaine des Chicots. De la givre est également apparue à plusieurs endroits du département. Malgré tout, 2026 est sûrement l'une des années les plus chaudes sur la planète. C'est vrai qu'il y a les canicules dans l'Hexagone, mais il y a aussi la température des océans avec presque 21 degrés en moyenne à la surface de l'eau. Ils viennent de passer le mois de juin le plus chaud jamais observé. D'autres records pourraient encore tomber. Elle continue de faire couler beaucoup d'encre. Les dates de l'élection présidentielle en 2027 ont été officialisées hier. Le premier tour, ce sera le 18 avril, le second le 2 mai, au lendemain de la fête du travail, avec donc un silence politique soumis, évidemment. Ça a été acté hier, le Parlement a définitivement adopté une proposition de loi qui garantit un avocat à tous les enfants placés ou protégés dans le cadre d'une procédure d'assistance éducative, une mesure qui entrera en vigueur en janvier prochain. Au Mondial de foot, les 16e de finale continue jusqu'à samedi. Hier, l'Angleterre, vainqueur 2-1 de la République démocratique du Congo, et la Belgique, 3-2 après prolongation du Sénégal, se sont qualifiés pour les 8e. À suivre aujourd'hui, l'Espagne qui affronte l'Autriche à 23h, avant le Portugal contre la Croatie et l'Algérie face à la Suisse. Le lendemain matin, les Bleus joueront, eux, contre le Paraguay dans la nuit de samedi à dimanche. Et puis en Ligue 1, Bruno Genesio, nouveau coach de l'OM, l'ancien entraîneur de Lille, passé aussi par le rival Olympique Lyonnais, va signer son contrat avec le club phocéen. Il remplace Habib Bey après seulement une saison à Marseille.
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1: C'est une journée digne de l'hiver austral qui nous attend sur l'île de la Réunion ce jeudi. Du soleil pour tout le monde, du vent et de la douceur aussi au thermomètre. Et oui, on aura quelques nuages par contre sur les pentes l'après-midi. Et puis sur l'est en soirée avec quelques averses. Les rafales de vent frôlent les 50 km/h. Couvrez-vous bien. Et puis côté température, on aura de 24 à 27 degrés sur la bande côtière. De 16 à 23 degrés sur les pentes. 13 à 15 degrés sur les points culminants du département.
2: Bonjour à toutes, bonjour à tous. Le CRGT vous informe que sur la RN5 route de Sillaos, pour permettre la suite des travaux de sécurisation de la falaise dans le secteur Cap-Payen-Queue au PR13, la circulation sera interdite ce soir de 20h à 5h. Par ailleurs, la route sera momentanément ouverte de 23h30 à minuit. Et puis on termine sur la RN2002 à Saint-Benoît, lieu-dit la cabane. Il y aura des travaux de reconstruction de l'ouvrage de franchissement de la ravine Harmonie jusqu'à la fin du mois de juillet. Un alternat permanent est mise en place. Soyez prudents, surtout de nuit, par la visibilité réduite dans le secteur. Avec tout sa patience, prudence et redoublez de vigilance au volant.

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Bruno Mars dans un instant, Louis Kitor, et voici Marc Lavoine, une begin avec toi. Il commence d'abord par donner sa chemise et son kimono. Et ensuite, vous allez voir, ça va jusqu'à son avion, enfin tout quoi.

0: c'est la plus grande valeur qui existe dans ce bas monde. Avec Risk It All de Bruno Mars, il vient de nous le prouver encore une fois. Et tout ça, l'amour, qu'est-ce que ça fait? Ça donne de la joie. Vous êtes happy, comme on le dit en anglais. Bah, tenez, Pharrell Williams vous l'envoie, cette joie et cette feel good dans un instant.
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0: Happy, Pharrell Williams sur Chéri FM Réunion.
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0: Ah, on est bien ensemble, n'est-ce pas? On passe de super moments, on écoute la super musique qui s'appelle la Feel Good Music. Et tout au long de la journée, elle va vous accompagner. N'oubliez pas, cet après-midi, vous avez rendez-vous avec Diane entre 16h et 20h. Puis ce soir, 20h, minuit, les Love Songs de Chéri. On transforme la musique en amour, c'est génial, c'est de la magie. On le fait ça du lundi au dimanche, il faut pas le rater. Et nous, on se retrouve demain matin, dès 5h, pour démarrer la journée ensemble avec la Feel Good et plein d'autres surprises dans le Réveil Chéri. Ciao, belle journée à vous, à demain. Je vous aime.

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0: C'était Kenji Girac, Le Choix, sur Chéri FM Réunion.
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0: C'était Taylor Swift, Elizabeth Taylor sur Chéri FM Réunion.
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1: Et avec la météo tout d'abord, puisque c'est une journée plutôt agréable, douce et venteuse qui nous attend côté météo donc, et puis dans l'actu forcément, les derniers résultats au Mondial de football. Alors tout d'abord un grand merci, et oui on a eu les chiffres de Médiamétrie hier, et Chérie FM Réunion confirme son statut de première radio musicale adulte. C'est grâce à vous les chéries, restez bien à l'écoute bien évidemment de votre radio pour faire le plein de belles émotions et de belles surprises à venir. L'actu à présent, c'est l'hiver austral pleinement entré avec Météo France qui le confirme, des températures négatives ont été enregistrées il y a quelques jours, c'est une première cette année, moins 1 degré d'ailleurs au Baïdou et à la Plaine des Chicots. Le givre aussi a paru à plusieurs endroits du département. On se sent plutôt en sécurité en Europe. Et oui, dans une enquête publiée hier, les trois quarts des Européens reconnaissent que l'UE est un lieu de stabilité dans un monde troublé. C'est plus d'ailleurs qu'il y a quelques mois. Dans le détail, 75% des Français interrogés sont aussi d'accord avec cette idée. Elle a progressé de 14 points en 6 mois. Des matchs renversants au Mondial de football, et oui, mené par le Sénégal hier, la Belgique est parvenue à revenir au score en fin de match et à s'imposer dans les prolongations, 3-2. Les Diables Rouges, comme on les appelle, sont en 8e de finale. Ils affronteront l'un des pays hôtes, les États-Unis, vainqueurs de la Bosnie 2-0. Les Anglais, eux aussi, ont renversé le match contre la République démocratique du Congo, qualifié grâce à 2 buts de l'attaquant Harry Kane dans le dernier quart d'heure. À suivre notamment aujourd'hui l'Espagne qui affronte l'Autriche à 23h. Et puis un rêve devenu réalité pour Miley Cyrus. Et oui, la chanteuse et actrice américaine a désormais une Barbie à son effigie. Oui, avec le look rebelle en smiley cuir qu'elle portait dans l'un de ses clips. Elle a d'ailleurs supervisé la création pour que ça lui corresponde plutôt bien. La poupée est dispo sur le site de la marque Mattel.
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1: Et c'est une journée digne de l'hiver austral qui a démarré sur l'île de la Réunion ce jeudi. Beaucoup de soleil, du vent et de la douceur au menu. On a donc côté température de 24 à 27 degrés sur la bande côtière, de 16 à 23 degrés cette fois dans les hauts. Et puis à noter le retour des averses ce soir par l'est, donc soyez prudents évidemment.
2: Bonjour à toutes, bonjour à tous. Le CRGT vous informe que sur la RN2, entre les échangeurs de Salazy et celui de Bras-Panon, il y aura la suite des travaux de minéralisation au droit des panneaux de police ce soir. La voie de gauche sera neutralisée dans un sens puis dans l'autre, selon les besoins et l'avancement du chantier, de 20h à 5h. Et puis on termine sur la RN2 à Saint-André, au niveau de l'échangeur de Petit Bazar. Il y aura des travaux d'élagage ce soir. La voie de gauche sera neutralisée dans un sens puis dans l'autre, de 20h à 5h. Avec toute sa patience, prudence et redoublez de vigilance au volant.

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1: Eh bien oui, on se détend, on profite de ce jeudi 2 juillet, toujours Diane à vos côtés, c'est jusqu'à 20h, jusqu'au top départ de Chéri FM Love Song. On va parler cadeau entre le film de la semaine, mais pas que, on aura aussi le droit donc à ce jeu de but, bien sûr, avec 5 000 euros, donc bel et bien à y gagner, on en reparle d'ici très peu de temps. Mais bon, pour un moment, Aretha Franklin, ne serait-ce que Jack et Carla et une nouveauté Chéri FM, c'est ce qui arrive de suite, il est 16h.
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0: Jack et Carla, comme promis, toujours avec Chérie FM Réunion, la suite. Donc, ça passera auprès de Nick Kershaw, ou ne serait-ce donc que Julien Lieb. Mais juste avant, pourquoi pas envoyer BUT, B-U-T, par SMS au 7080. 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

toujours un plaisir de vous accompagner. Encore bienvenue à vous pour ce jeudi 2 juillet. Pas mal de choses à se dire, certes, mais bon, surtout pas mal de feel good music à écouter tout du long donc de cette émission ensemble. La suite se passera auprès de James Arthur, ne soit-ce qu'un certain Patrick Hernandez. 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

0: quoi revenir quelques années auparavant, forcément, Patrick Hernandez. À l'instant, la suite, ça se passera auprès d'une nouveauté, chérie FM.
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0: Les étoiles ne sont pas encore bel et bien présentes, mais ce qui est sûr, c'est que vous pouvez sourire toujours avec Chérie FM Réunion, de quoi passer forcément un excellent moment. À 17h30, on retrouvera la rédaction pour un point sur l'actualité du jour. C'est que la météo, les offres d'emploi un peu plus tôt, mais juste avant, c'est Christophe Maé, une nouveauté, ne serait-ce que le Earth, Wind and Fire et un classique.
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1: Christophe Maé, cette nouveauté, chez IFM Réunion pour ce jeudi 2 juillet. Bienvenue à vous. Bien sûr, retrouvez la rédaction à 17h pétante pour un point sur l'actualité. Mais juste avant Estelle ou Errol Denclay, tout de suite, c'est les offres d'emploi avec chez IFM.
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1: Bienvenue toujours avec Chéri FM Réunion pour ce jeudi 2 juillet. Encore bienvenue à vous. La suite donc se passera toujours auprès de cette Feel Good Music. Juste avant de parler cadeau avec le film de la semaine, Supergirl, ne serait-ce que Elena et une nouveauté, Bill Medley et la bande originale de Dirty Dancing. Mais juste avant, on retrouve la rédaction pour un point sur l'actualité ainsi que la météo du jour. Écoutez, il est 17h.
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1: Dernier jour de procès pour l'ex-principale de collège. Le verdict est attendu ce soir. Dans l'Hexagone, les incendies font rage. Près de 1000 hectares partis en fumée. Côté météo, demain matin, on aura quelques averses dans l'est et dans le sud. Bonsoir à toutes et à la une. Deuxième et dernier jour de procès à la cour criminelle de Saint-Denis. L'ex-principale du collège, Juliette Dodu, qui s'était lui-même dénoncé à la police et avait reconnu les viols et agressions sexuelles sur sa fille adoptive. Des faits remonteraient à il y a une dizaine d'années, époque où il dirigeait un lycée à Mayotte. Il encourt jusqu'à 20 ans de réclusion criminelle. Le tribunal administratif confirme la fermeture du bar PMU chez Mali pour trafic de stupéfiants. Le tribunal a rejeté hier la requête de l'établissement portoir et a confirmé la légalité de l'arrêté du préfet de La Réunion du 28 novembre dernier, prononçant sa fermeture administrative pour 4 mois. Nouvelle interpellation pour un trafic présumé de stupéfiants entre l'Hexagone et notre territoire. Samedi, un individu a été interpellé avec plus de 8 kilos de résine de cannabis dans ses bagages par les agents des douanes à sa descente d'avion à l'aéroport Roland-Garros. Il s'agit d'un jeune étudiant de l'Université de La Réunion. Il a été placé en garde à vue, puis déféré hier. Les pompiers mobilisés dans le sud de l'Hexagone, au moins 1000 hectares ravagés par les flammes entre l'Aude et l'Hérault. Le Premier ministre Sébastien Lecornu s'est rendu à Marseille aujourd'hui pour une réunion prévue sur la gestion des éventuelles prochaines canicules. Alors que la ministre des Sports annonce ce jeudi de nouveaux chiffres concernant les noyades, plus de 90 noyades recensées depuis le 19 juin. Quadruple meurtre dans la Sarthe, la cour de révision annule la condamnation de Dany Le Prince et ordonne un nouveau procès. Condamné en 1997 pour le quadruple meurtre de son frère Christian, de sa belle-sœur Brigitte et de ses deux nièces Audrey et Sandra dans la Sarthe, l'homme qui clame son innocence sera à nouveau jugé. À retenir également à Beuvrage, à côté de Valenciennes, les parents des jumelles de 15 mois mortes de déshydratation ont été mis en examen et placés en détention provisoire. Marine Le Pen exclut de se présenter si la cour d'appel la condamne à porter un bracelet électronique parce que ce ne sera pas possible de faire campagne. C'est ce qu'elle a dit sur le plateau de TF1. On attend la décision mardi prochain dans l'affaire des assistants parlementaires. L'actualité à l'étranger, la nuit a été terrible à Kiev. La capitale a été visée par des missiles et des drones russes. Des étages entiers d'immeubles ont été détruits. Il y a au moins 17 morts, 86 blessés. Elle est considérée comme l'attaque la plus massive contre la capitale depuis le début de l'invasion russe de l'Ukraine en 2022. Enfin, la Coupe du Monde, les Anglais ont décroché leur qualification pour les 8e de finale. Ils y retrouveront le Mexique, l'un des pays organisateurs. Les Diables Rouges décrochent eux aussi leur billet et feront face aux États-Unis. Les matchs des 16e continuent ce soir. L'Espagne affrontera l'Autriche. Le Portugal fera face à la Croatie et la Suisse contre l'Algérie.
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1: Demain, au lever du jour, on retrouve un temps nuageux, accompagné de quelques averses sur les régions allant de Saint-Benoît à Saint-Joseph, en passant par Sainte-Rose. Ailleurs, le ciel est plus clément, avec la présence de belles éclaircies. Au fil des heures, retour d'un temps plus calme sur le sud-est, mais ce répit est de courte durée, car dans l'après-midi, les pentes de l'ouest et du sud-ouest se chargent et des averses sont attendues, surtout sur les Hauts-de-Saint-Pierre. L'est n'est pas épargné non plus. Les températures minimales amorcent une remontée, les maximales, elles, restent douces.

Bonjour à toutes, bonjour à tous. Le CRGT vous informe que sur la RN1, entre la zone de la Pointe du Diable et la Z13 Pierrefonds à Saint-Pierre, il y aura des travaux de confortement de réseau d'assainissement ce soir. La voie de droite sera neutralisée dans le sens sud-ouest de 20h à 5h. Et par ailleurs, la voie d'accès à la station-service pour les usagers venant de la Z13 sera fermée à la circulation. Et puis on termine sur la RN1 entre le secteur Rivière des Galets au port et celui de l'échangeur de plateau à Saint-Paul. Il y aura la suite des travaux d'hydrocurage ce soir. Les voies seront neutralisées dans un sens puis dans l'autre, suivant l'avancement des travaux de 20h à 5h. Avec tout ça, patience, prudence et redoublez de vigilance au volant.

0: des Chéri FM Réunion de la part d'Elena à l'instant pour ce jeudi 2 juillet. En termes d'artistes, la suite se passera auprès de Julien Doré ou ne serait-ce que Vanessa Paradis. 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
0: Pour le tout nouveau film de super-héros, tout du moins de super-héroïne, bien sûr, retrouvez Supergirl, le tout nouveau film donc de DC Comics avec donc en actrice principale Millie Alcock, bien évidemment. 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
1: Un peu de fraîcheur auprès de Kenji Girac donc en perspective, mais juste avant de le retrouver, le temps qu'il s'échauffe un petit peu la voix, pourquoi pas repartir auprès de Grégory Lemarchal de suite.
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0: Kenji Girac à l'instant, toujours avec Chérie FM Réunion. Encore bienvenue à vous, allez-y, on se détend, on termine donc cette journée ensemble, et juste avant 18h, ça se passera auprès de Natacha à Saint-Pierre, et un classique.
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1: Bienvenue toujours avec Chéri FM Réunion pour ce jeudi 2 juillet. On entame ensemble cette avant-dernière heure d'émission donc avec toujours pas mal de choses à se dire. On parlera donc de ce film de la semaine, certes Supergirl, mais bon aussi de ce jeu du but avec 5000 euros bel et bien à gagner. On en reparle d'ici peu. Mais bon, pour le moment, Jefferson Starship, ne serait-ce que Zao et MC Solar est donc une nouveauté. C'est ce qui arrive de suite. Il est 18h.
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1: Zaou MC Solar et donc cette nouveauté chérie FM Réunion, toujours pour ce jeudi 2 juillet. La suite, elle se passera auprès de Julien Clerc, ne serait-ce qu'une certaine Dua Lipa, mais bon, pour le moment, pourquoi pas envoyer BUT, B-U-T par SMS au 70-80. 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

Dua Lipa, toujours avec Chérie FM Réunion pour ce jeudi 2 juillet. Bienvenue à vous en termes donc d'artistes. Certes, cette feel good musique revient, mais juste avant. 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Je vous laisse noter tout cela. D'ici là, nous, on repart auprès de Lord, ou ne serait-ce avec un certain Elton John. Bienvenue.

donc revenir quelques années auparavant. Elton John à l'instant, bienvenue à vous. La suite, elle se passera auprès d'un peu plus de fraîcheur, une nouveauté, chérie FM. Elle s'appelle Olivia Dean, une nouveauté chérie FM, réunion en perspective, le temps qu'elle s'échauffe un petit peu la voix. Tout de suite, c'est un coup de soleil que je vous propose au prix de Richard Cochante.

0: Yadine, comme promis toujours avec Chérie FM, réunion pour ce jeudi 2 juillet. J'espère que ça se passe bien de votre côté. On va bien sûr entamer cette nouvelle et dernière heure d'émission, mais juste avant, c'est Michel Berger, ne serait-ce que Marc Lavoine pour la suite.
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1: On se détend, on profite toujours avec Chéri FM Réunion en sortie du boulot ou toujours sur le trafic, peut-être même déjà à la maison en train de commencer le repas du soir. Ce qui est sûr, c'est que nous, on est là pour vous accompagner. En termes d'artistes, juste avant de parler cadeaux, ça se passera au play de Black, Wonderful Life, ne soit-ce avec une nouveauté Chéri FM de la part d'Amir. Il est 19h, bienvenue.
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0: de choisir Chéri FM Réunion, toujours là pour vous accompagner, et ce peu importe ce que vous faites dans l'instant. Et John Travolta, ne soit-ce que les One Republic en préparation, mais juste avant, on envoie film par SMS.
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voilà, bel et bien pour vous accompagner pour ce jeudi 2 juillet, comme à l'accoutumée, du lundi au vendredi de 16h, et c'est jusqu'à 20h, jusqu'au top départ de Chérie FM Love Song à 20h pétante, d'ici à peine une trentaine de minutes. La suite, ça se passera pour de Claudio Capéo de suite, Patricia Cass juste après.

0: Patrice Acasse, comme promis, toujours avec Chérie FM Réunion pour ce jeudi 2 juillet. Bienvenue à vous. La suite se passera auprès d'une nouveauté.
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0: On se dira au revoir aussi, mais juste avant aussi donc de retrouver Auréa et cette nouveauté Chérie FM. Tout de suite, c'est Tears for Fears. Encore bienvenue.

J'espère que vous avez passé un excellent moment en ma compagnie, celle donc de cette feel good musique. D'ici là, chérie FM Love Song va bel et bien démarrer à 20h pétante. Et quant à nous, on se retrouvera à partir de demain. Même heure, même émission. C'était Diane. Bye bye.

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